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0: Bonjour la famille, nous sommes vendredi et ça sent déjà le week-end. Avant de penser aux sorties, profite de ces deux jours de repos pour parler du dépistage avec une proche. Rien de compliqué, juste une conversation entre deux fous rires et pourquoi pas se rendre dans un centre de santé et se faire dépister. Un bon geste pour débuter ton samedi, mais avant, on commence cette matinée ensemble sur Trace FM, premier sur les hits.
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1: Tri-City, c'est la bonne humeur au programme. Aujourd'hui, rien ne presse, tu as toute une belle journée devant toi et elle commence avec un beau soleil et ton sourire qui te va très bien. Dans quelques heures, tu pourras souffler un grand coup et profiter de ton week-end. Pour le moment, je te mets un peu d'ambiance avec Katsey pour tenir la matinée. C'est Animal sur Trace FM, premier sur les hits.

0: 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Trace FM, tu arrives pile au bon moment. Tri-City avec Samira, c'est jusqu'à 13h sur la 95.0 FM ou sur l'application Trace Plus. Dernier jour de la semaine, alors on la termine avec le sourire et du bon son. Quand je dis bon son, je parle de Sexy Nana de Aya Nakamura feat La Rafleuse, le buzz de la semaine et Chacun sa chance de Chris M sur Trace FM, premier sur les hits.
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Trace FM, il reste encore 3 semaines pour ce mois rose et un grand rendez-vous à ne pas manquer, le tien. Ce week-end, rends-toi dans un centre de santé pour une consultation, un dépistage ou un contrôle. Pas de temps à perdre, juste une date calée pour une séance est préférable et recommandée. Pour te donner du courage, voici I Know Who I Be de Davido et une chanson que j'aime beaucoup, c'est Baba de Hot Kid sur Trace FM, premier sur les hits.

0: 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Trace FM, derrière les micros de Tri-City, on a connu Idia Fofana pour sa voix et son aisance. Aujourd'hui, elle te dévoile une autre facette de son talent, la musique. Son EP, Première Vague, dont je te parlais hier, sera disponible ce vendredi avec 6 titres à découvrir. Je te laisse un aperçu avec Pardonnez-moi et tu auras tout le reste de la surprise sur les plateformes de téléchargement. Monte le son, elle arrive après Bless and Alive de Rude Boy et Sarkozy sur Trace FM, premier sur les hits.
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1: Tri-City, dans exactement deux semaines, les Headies prennent leur quartier à Toronto le 23 octobre. Paula, Davido, Burna Boy, Thames, les plus grands noms sont sur la liste des nommés. Un compte à rebours qui commence et on a hâte de voir l'artiste qui repartira avec le trophée. Pour patienter, voici encore pour toi le buzz de la semaine sur Trace FM, premier sur les hits.
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1: Trace FM, vendredi, c'est le jour des projets. Une sortie, un repas en famille, un mariage ou juste un canapé, qu'est-ce que tu as prévu? Parce que Trace City te prévoit toujours de bons plans. Sur la radio, à 21h, DJ Bidiké t'invite dans Trace Party pour un moment de show. Et sur ta télé, DMC West Africa et Rap Contender, c'est Overtime, te réserve du nouveau le samedi. La bande-son du week-end commence dès maintenant avec L'argent de mon gars de Dréa sur Trace FM, premier sur les hits.
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0: 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Tri-City, Fally, Ipupa, c'est plus de 60 millions de streams sur la décennie, le plus écouté d'Afrique francophone. Et avec Guy de Besbar, Pépélé s'impose parmi ses titres les plus populaires. Alors, dans la playlist, ça sonne comme un classique de Fally avec le swag de Barbès en prime. Voici Pépélé sur Trace FM, premier sur les hits.
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Trace FM, envie d'envoyer un message de bon week-end, une dédicace pour un anniversaire ou un coucou à tes proches, compose le 27 225 08 200 et viens parler avec la famille Trace dans Trace City. Dès la fin de cet enchaînement, on revient pour les appels sur Trace FM, premier sur les hits.

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1: Trace FM, c'est la fin de la semaine. Fais sonner le 27 225 08200 et fais-toi entendre dans Trace City. Dimanche, il y a le concert de Taïk au Parc des Expositions. J'espère que certains parmi vous ont pu décrocher des tickets pour vivre cet instant. Je prends tes appels en direct dans Trace City, 27 225 08200. C'est vendredi, viens qu'on se souhaite un bon séjour et qu'on partage de l'énergie. 27 225 08200, c'est le numéro à composer pour passer à l'antenne. Les appels, c'est maintenant dans Trace City, 27 225 08200. Allô? Ton poste. Allô? Oui, allô?
2: Bonjour, c'est Lunique.
1: Lunique, comment tu vas?
2: Ouais, au calamar.
1: Ça va?
2: Toi?
1: Alors, ça dit quoi aujourd'hui, la journée?
2: Bon, tranquille, on est au taf, il n'y a pas de borne. Toujours le travail et autres.
1: Et ça se passe bien?
2: Ouais, on est dedans.
1: C'est super. Lunique, les nouvelles? Un coucou, une dédicace?
2: Bon, un coucou à tous ceux qui se bro.
1: Ok.
2: Les blogueurs, les soi.
1: D'accord.
2: Monsieur, je suis là pour.
1: C'est vraiment gentil. C'est tout, Lunique, pour les dédicaces?
2: Bon, je salue aussi tous mes vipers du ghetto.
1: D'accord.
2: Les vipers qui se cherchent, tout ça.
1: Ok.
2: Et je salue aussi les clients plus fidèles, tout ça.
1: C'est compris. Et on salue aussi la famille Trace.
2: Ouais, salut Trace.
1: Merci beaucoup Lunique, passe un bon week-end.
2: Ouais, tranquille.
1: Allez, bye. 27 225 08200. 27 225 08200, les appels c'est maintenant dans Trace City sur Trace FM. 27 225 08200, c'est le numéro à composer. En attendant les appels, on va écouter Dai Dai, c'est Shakira. Allez. Allô?
3: Allô?
1: Allô, bonjour, je suis avec.
3: Bonjour, c'est Alain.
1: Alain. Allez, Alain. C'est quoi les nouvelles d'aujourd'hui?
3: Bon, y a rien de grave.
1: D'accord.
3: J'appelle pour vous saluer.
1: C'est vraiment gentil. Tu veux faire une dédicace?
3: Oui.
1: Vas-y, Alain.
3: Bon, je vais faire une dédicace à mes fan club.
1: D'accord.
3: Je voulais dire que je ne vais pas laisser le diamant, quoi. Le diamant restera toujours.
1: Le diamant, c'est dans le sang, Alain. On va lui dire ça.
3: Ok.
1: C'est ça, non?
3: Oui.
1: Ok. D'autres personnes ou c'est tout pour les dédicaces, Alain?
3: Bon, je voulais faire une dédicace à Babi Lafond.
1: D'accord.
3: À Gabriel Raphaël.
1: Ok.
3: Bon, je vais faire une dédicace à la famille, quoi. Nous les étrangers, là, les étrangers de mon village, je les fais.
1: C'est vraiment gentil.
3: Je les salue.
1: Ils vont recevoir le message. C'est certain. Merci beaucoup, Alain. Passe une bonne journée et un bon début de week-end. D'accord?
3: À toi demain.
1: Merci. Bye Alain. 27 225 08 200. C'est toujours Trace City sur Trace FM. 27 225. Allô? Allô? Et la personne est partie. Allez, on va maintenant écouter Dai Dai de Shakira et Burna Boy sur Trace FM, premier sur les hits.
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Trace FM, dernière heure de Trace City et je veux finir cette semaine en beauté avec toi. Je reste jusqu'à 13h et la playlist garde encore de belles surprises. Et pour continuer dans la bonne ambiance, voici Tiakola avec Mélo Décalé et derrière Veski de Safari Lobiang sur Trace FM, premier sur les hits.

0: 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Un petit avant-goût du week-end avec Syndicat, TRK, Amikazres et Nouchin Paris sur Trace FM. 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
1: FM, ce soir à 20h, rejoins Mounia et Dani dans Génération 2.0 et à 22h, Trace Party avec DJ BDK. Retrouve aussi les moments forts de l'émission d'hier, Génération 2.0, avec Kérosène sur nos réseaux, c'est Trace Côte d'Ivoire. Je suis encore avec toi jusqu'à 13h sur Trace FM, premier sur les hits.
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0: Tri-City. Tri-City, merci pour cette belle semaine passée ensemble. Prends soin de toi et si tu as une femme dans ton entourage qui repousse son dépistage, encourage-la. Je te souhaite un excellent week-end. J'ai Gim, c'est Mauvais Joe. Vive la monnaie sur Trace FM, premier sur les hits.
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1: Et les gars, prenez-vous des assistants. Bonsoir, bonsoir chez vous les gars. J'espère que vous avez passé une très très belle journée. On est en mode peine, comme le dit Danny depuis le début de cette saison. On est, c'est Roméo qui a peinété. Du coup, tout le monde est
2: peinenteur professionnel.
1: Ouais, le... Ça va Danny?
2: Ouais, ça va bien. Et toi?
1: Écoute, ça va.
2: Ah, t'es toute make-upée. C'est une perruque ou sont tes cheveux?
1: Non, ce sont mes cheveux.
2: Ah, parce que faut poser les questions, on sait jamais. Attends, je vérifie un truc.
1: C'est une perruque.
2: Tu vois, faut toujours vérifier l'information, c'est important. En tout cas, il te va bien le make-up.
1: Non, mais merci beaucoup. Mais j'aurais pu te tromper parce que ça s'appelle une lace. C'est parce qu'en fait, avec la transpiration, ça a commencé à se décoller.
2: C'est ça.
1: C'est fait de sorte à ce que tu te rendes pas compte que ce soit une perruque.
2: C'est pour ça que je voulais me lever. J'allais allumer ma torche et bien regarder. Parce que franchement.
1: C'est parce que ça.
2: Mais en vrai, de vrai, ça passe comme si c'était tes propres cheveux.
1: J'étais à la conférence de presse. Je pense que je peux en parler parce que la Trace est partenaire de PDG du Rire et Tchepo 225. Ils ont un spectacle samedi prochain.
2: C'était bien.
1: Super. J'ai apprécié le fait que il y ait leurs collègues, tu vois, Jean Segano,
2: Poupi
1: était là, Ismo, Ange Boris. Samy, il y avait vraiment beaucoup de monde. Même la manager de Priscilla des Gameuses était là. Et j'ai vraiment apprécié parce que la salle était vraiment, l'espace était plein. Et de journalistes, certes, mais aussi de leurs collègues de planche.
2: Ah, mais c'est super.
1: Et c'était
2: ça.
1: Vraiment, c'était très beau à voir. Je me suis dit, waouh, c'est bien, ils se soutiennent.
2: Perfect.
1: Après, ils étaient en train de se désaltérer, mais moi, malheureusement.
2: Ils ont désaltéré quoi?
1: De l'eau.
2: Ah, ok, d'accord.
1: Dans une bouteille verte.
2: Ben, problème, il voit un peu.
1: Il y a tout content qui dit qu'il est de l'ONG 0O. Pas comprendre les choses. Allez, le rendez-vous, il est. Je pense que vous le connaissez dorénavant pour toute nouvelle personne. Sinon, ça dure depuis 10 ans. C'est vrai que nous, on n'est pas là depuis 10 ans. Mmh. On a nos ancêtres qui ont. Ouais, non. Nos ancêtres qui ont aussi leurs ancêtres. Mmh. Ouais, parce qu'il y a quand même des générations qui se sont succédées dans cette émission. Mais nous, on tient les rênes pour cette saison, en tout cas. C'est Danny et Mouni tous les soirs de la semaine. J'ai dit Mouni, ça te va?
2: Oh, mais bien sûr.
1: Oui. Ouais, comme tu voulais que je dise.
2: Ça
1: quand je dis Danny et Mouni.
2: Ça passe tellement mieux que quand tu rajoutes un A.
1: Danny et Mouni, bref. Donc on est avec vous, Jésus-Mayo, à partir de 20h jusqu'à 22h.
2: Bah cette fois-ci, si, c'est toi qui manges le chewing-gum là.
1: Non, c'est pas moi, qu'est-ce qu'il prouve hein. Donc on est avec vous à partir de 20h jusqu'à 22h.
2: C'est Curtis
1: on
2: ou c'est Eric
1: de, on discute de sujets d'actualité, c'est Eric, parce que je pense que Curtis...
2: Moi, je crois que c'est Curtis.
1: Non, c'est Eric, parce
2: c'est
1: que Curtis...
2: C'est un peu compliqué, ça.
1: Non, Curtis, il avait... je crois qu'il est parti, il avait une chemise plutôt.
2: Mais de dos, ils se ressemblent, hein, les mecs, tu vois là...
1: Côté chauve.
2: De dos, est-ce qu'ils sont chauves, wesh? Il y a des cheveux,
1: l'arrière,
2: les cheveux et tout.
1: Non, pas le centre. La limite. Allez, donc dans quelques instants seulement, vous aurez l'occasion de nous appeler au 27-225.
2: 08-200.
1: Et la bonne nouvelle, c'est qu'aujourd'hui, c'est vendredi, donc c'est vous qui faites la radio. Vous nous dites de quoi vous voulez parler dans le flip-flop.
2: Je te booste, wesh.
1: Il y a Ariana Grande qui va chanter. Je me suis rendu compte que j'ai pas encore mangé. Faut dire annonce Ariana Grande pétale.
2: Annonce Ariana Grande pétale.

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1: Génération 2.0, c'est tous les soirs de la semaine à partir de 20h jusqu'à 22h en compagnie de Mounia et Dani. Voilà, on vous a annoncé les couleurs un peu en musique, hein, parce que bah les vendredis, on est en mode jour de fête, c'est le week-end, donc on ne se prend pas la tête. On est en mode surtout flip et flop. Vous partagez avec nous ce que vous avez le plus apprécié de votre semaine. Donc pour ce que vous avez aimé, c'est le flip. Ce que vous avez le moins aimé, ce sera le flop, mais ce sera dans quelques instants seulement. Gardez un peu vos crédits d'appel, ça commence à crépiter direct. 27 225 08 200, il y a la pub qui s'annonce. Donc tranquille. Katsey, Animal, que je dédie bien évidemment à ma fille qui est fan de K-pop. Allez, allez, ouais, on se retrouve juste après.
2: On repart.
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0: 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Zeus
1: on the beat. Pour les personnes qui débarquent, on est avec vous depuis 20h. Aujourd'hui, c'est vendredi. Et c'est surtout.

0: Ni quand même, allez, et on y go pour les drops.
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0: On peut faire des conneries au vieux.
2: Du vendredi.
0: Alors.
2: Bah c'est simple, les drops du vendredi, on vous passe 2-3 nouvelles chansons qui viennent de sortir et qui sont disponibles depuis aujourd'hui même vendredi, depuis 18h, vu que nous on a la chance d'être à l'antenne quand les hits sortent. Donc on en a 3 là, on va vous faire écouter des petits extraits. Le tout premier.
0: Avant, je suis vraiment désolé de saquer ta rubrique, c'est juste qu'on a Kady Koïta qui nous écoute, Lady K.
2: Goïta ?
0: Lady K.
2: Ah,
0: pas Goïta.
2: Kadriga dit Goïta.
0: Koïta.
2: Mama.
0: C'est une comédienne de doublage.
2: Ah oui, je connais.
0: Présentatrice aussi télé sur. Oui,
2: je l'aime trop. J'aime
0: trop son énergie.
2: C'est parce que je suis timide que je lui ai jamais dit. Sinon
0: mais c'est bien, au moins aujourd'hui elle entendra.
2: Ouais.
0: Donc Kady, on t'envoie plein de bisous, Lady K. Mouah, t'es magnifique, t'es trop belle. Vas-y, je t'interromps plus.
2: Allez, premier extrait, on va redécouvrir cette chanson de Kawit qui est déjà sortie il y a quelques mois. Hein, sauf que là, il a remix avec Milky Abrugan, un nouvel arrivé dans le game depuis pas longtemps. Mm-hmm. Il a été connu sur un feat avec Zray. Mm-hmm. Bah, cette fois-ci, il remix le titre Si c'est pas Dieu de Kawit, une très très belle chanson dont le clip est déjà disponible depuis ce soir, 18h. Un petit extrait de la chanson maintenant.

0: Bah tu connaissais déjà la chanson, on dirait. La chanson
1: ouais.
0: de base.
1: Ouais.
0: Et je te vois chanter tout,
1: oui.
0: tout et tout.
1: Non, bah parce que en fait, quand j'ai entendu, je me suis dit non, mais ça c'est pas une nouvelle chanson. Ouais, mais après, tu m'as expliqué que c'était justement une reprise, sinon un remix.
0: Exactement, c'est un remix. Et le flow de Milky Abrogant a apporté un truc particulier. Je vous invite à aller sur YouTube voir le clip et écouter son couplet, c'est juste exceptionnel. Vous allez certainement aimer, adorer, apprécier. Un autre titre que vous allez forcément adorer aussi, c'est celui du tout nouvel arrivé dans l'écurie DB Productions. Il s'appelle Oud Baby. C'est le grand frère d'une créatrice de contenu dont j'oublie le nom malheureusement. Mais en tout cas, il est très très talentueux. Il a d'ailleurs sorti pour son arrivée chez DB Productions un album de 7 titres intitulé Welcome to My Hood. Le premier extrait de cet album-là est disponible depuis ce soir. C'est un titre en feat avec Zray. Voilà, belle chanson que je vous invite à écouter maintenant. Petit extrait, bien sûr.

0: J'adore le flow de cette chanson, c'est incroyable. Zray rapporte toujours un truc particulier sur les chansons sur lesquelles il intervient.
1: Mais elle est incroyable.
0: Et j'adore. Si vous voulez entendre l'intégralité de la chanson, rendez-vous soit sur les plateformes légales de streaming ou sur YouTube pour voir en même temps le clip qui est déjà d'ailleurs disponible. Très très beau clip en même temps. En tout cas, bienvenue à Oud Baby chez DB Productions.
1: Ok, comme t'es le directeur là. On est le directeur. Oh, bienvenue à la nouvelle recrue, Obama Banks.
0: Et bon, voilà lui. Le dernier drop de ce vendredi, c'est pas. Bien sûr, ce ne sont pas seulement ces trois-là qu'on a comme sortis durant ce week-end, mais ce sont les trois qu'on vous met en avant. Le dernier drop de ce vendredi, c'est bien sûr le nouvel album du You, KS Bloom, qui est sorti depuis hier, sinon aujourd'hui à 0h. Hein. Le titre de l'album, c'est You au plus. Très très beau projet de 15 titres, aucune collaboration, que des singles. Un très très bel album que je vous invite d'ailleurs à aller découvrir sur toutes les plateformes. Et également demain, parce que demain, il organise une release party au Palais de la Culture. Donc faut pas le manquer. Nous on a fait un petit melting pot de ces chansons, un petit medley de quelques-uns des titres de l'album. Question de vous en donner un avant-goût et de vous inviter à aller sur toutes les plateformes pour écouter l'intégralité du projet.
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0: Bah voilà les amis. Donc,
1: il a mis du bouillon à la fin.
0: Je te dis, du bouillon c'est incroyable, même du zouk sur le projet.
1: Du bouillon gospel.
0: Ouais, faut
1: j'aurais jamais pensé qu'on aurait utilisé le bouillon pour faire du gospel. Incroyable.
0: C'est juste
1: incroyable.
0: Super éclectique, je vous invite à aller l'écouter pour ceux qui ne le sauraient pas. Moi je suis un grand fan de KS Bloom à la base. Mm-hmm. Et j'ai écouté ce projet. D'ailleurs, à 23h50, j'étais déjà sur TikTok. Il y a des gens qui faisaient des lives et qui écoutaient. J'ai écouté le projet là-bas. Mm-hmm. Ensuite, il est sorti, je l'ai écouté en intégralité, réécouté. Franchement, il y a de belles choses dessus. Donc je vous invite à aller listen et puis après vous allez voir s'il a abandonné le gospel ou s'il est toujours dans le gospel. Voilà. Merci les amis, ce sont les petites nouveautés que je voulais partager avec vous aujourd'hui. Rendez-vous vendredi prochain pour d'autres drops.
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1: Merci Dani.
0: Tu sais le pire, ouais. C'est que c'était pas dans le texte à la base.
1: Moi qui pensais que c'est parce qu'on fatiguait le dad, alors
0: c'était
1: que lui, il aime
0: pas,
1: bien être fatigué.
0: Pas
1: dit, ça se trouve, il a dit les drops du vendredi, puis il a dit attends, mieux je contrôle.
0: Il a continué,
1: il connaît. Allez, les amis, on vous l'a annoncé en début d'émission, et vous le savez, pour les personnes qui sont habituées, les vendredis, on est en mode flip-flop, on est en mode, on va dire, vous partagez vos coups de cœur et vos coups de gueule, et puis voilà, on a hâte de vous entendre. Vous pouvez aussi revenir sur l'un des sujets qu'on a abordé cette semaine. Lundi, je pense qu'on parlait de talent.
0: Ouais.
1: Mardi, on parlait de cette décision au Ghana.
0: Exactement, de l'application qui existe. Je vais rappeler les sujets en intégralité. Le lundi, le sujet était le suivant. Partagez-vous l'avis selon lequel le talent ferait défaut aux jeunes journalistes et animateurs. Le mardi, le sujet était le suivant. Au Ghana, une application permettant de savoir si une personne est déjà mariée a été récemment lancée. Seriez-vous pour ou contre son utilisation en Côte d'Ivoire? Et puis hier, mercredi, on recevait un courrier mais qui sentait fortement... C'est un jeune homme qui nous écrivait en ces termes. Ma mère a mauvaise haleine et je ne sais pas comment lui dire. J'ai peur d'elle depuis tout petit parce qu'elle est nerveuse et parfois même violente. Comment faire? Voilà. Et hier, dans l'instant nostalgique, on avait le titre Jesse Mijeka d'Arafat DJ. Vous partagez avec nous tous vos souvenirs en lien avec cette chanson que vous entendez maintenant.
3: Il s'appelle Shopping Kilo.
1: Il est important qu'on marque le coup pour expliquer qu'on est évidemment dans le flip-flop.
0: Mais bien sûr.
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1: Allez, à partir de cet instant précis, le téléphone est ouvert, comme à l'habitude de dire Dani. On fait rien sur le digital aujourd'hui, on est exclusivement à l'antenne là. Voilà, vous nous appelez au 27 225 08 200 et vous nous dites ce que vous avez apprécié le plus de votre semaine, ou si vous avez envie de revenir sur un sujet, vous revenez. Et si vous avez envie de parler du gros dé de Dani, vous parlez, voilà, oui.
0: Je pense qu'ils auront plus de choses à dire sur le tien. Parce que il leur est familier depuis quoi, 6-7 ans. Moi ça fait à peine 4 ans.
1: 6-7 ans là, tu augmentes.
0: Donc vas-y, fais ça. Mon cher, 27 225 08 200, vous connaissez déjà le principe du flip-flop. Vous appelez, vous revenez sur les sujets abordés en semaine, ou alors vous nous parlez tout simplement de vos coups de cœur ou coups de gueule au cours de cette semaine. Tout est permis, je tiens à le rappeler. On évite juste d'être mal poli, et également les sujets en lien avec la politique. Sinon on dehors de ça.
1: J'ai envie de lancer un live sur TikTok.
0: Je lance un live TikTok. Mais vas-y, t'es déjà une star toi sur TikTok. Depuis que tu nous as sorti les
1: les trucs sur la chanson. Tu sais que j'ai mes périodes de starmania entre griffes sur TikTok. L'année dernière, c'est quand j'ai fait un remix, enfin j'ai fait une chorégraphie sur Dopline. Ouais. Et cette année, c'est parce que j'ai fait des conneries. Fais toujours des conneries, c'est incroyable.
0: Tu fais jamais rien de bon, toi.
5: Allô.
1: Ça dit quoi, Maïji? Mais par contre, est-ce qu'on peut mettre cette lumière là? Allô, est-ce que tu nous entends?
0: C'est le surnom du nom.
5: Oui, je vous entends.
1: C'est le surnom du nom?
5: Alain.
1: Alain? Mais c'est ça, non, le surnom du nom?
5: Oui, oui.
1: Ok. Ouais,
5: ouais.
1: On dit quoi?
0: Mais
1: qu'est-ce que tu as envie de nous dire aujourd'hui? Toi, tu aimes bien appeler les vendredis, hein, n'est-ce pas?
0: Ouais. Mais Alain, c'est quoi? T'as faim?
1: On a l'impression que t'as pas envie de parler.
0: Y a qu'est-ce que vous avez?
5: Moi, beaucoup de soucis.
1: Mais t'as quoi comme soucis? Est-ce qu'on peut t'aider? Je sais pas.
0: Y a beaucoup de soucis.
5: Mes soucis, la pauvreté me fatigue.
0: La pauvreté?
1: Alors, laisse-moi te dire que c'est chez tout le monde. La pauvreté fatigue tout le monde.
0: C'est gâté partout.
1: C'est gâté, non. C'est gâté, la mélo. C'est vrai, c'est pas une sortie officielle, sinon.
5: Moi, mon cas est très dur.
0: Ton cas est dur.
1: C'est dur, ok. Qu'est-ce qui est dur précisément?
0: Ah ben, t'as faut laisser. Il dit la problème, tu insistes. Tu as réglé.
5: Je suis parti chez Madame Zabi. Madame Zabi dit qu'elle ne me connaît pas.
1: Ah. Zabi la magie?
5: Non, Zabi, monsieur le maire. J'avais Zabi au soleil là.
1: Allez, c'est difficile de se... Ok, d'accord, donc j'ai parti chez Madame Zabi. Oui, vas-y.
0: Les conversations sont pas faciles d'un
5: Madame, Madame Zabi dit que tu travailles des blancs là. Ça se trouve au champ, ça se trouve dans la grue. Donc moi, comme un enfant bien poli, je n'ai rien dit. Elle m'a dit que non, elle va m'envoyer en brousse pour aller travailler.
1: Ah.
5: Donc moi, elle dit, ok, allons. Maintenant, en partant sur la route, elle me descend, elle me donne 5 minutes, elle me dit de me retourner.
1: Ah. Ok.
5: Donc moi, je vais poser une question, quoi.
1: Ok, vas-y pour ta question, on t'écoute. Tu veux poser la question ou c'est plus la peine?
5: Non, c'est plus la peine.
1: C'est plus la peine, ok. D'accord, le surnom du nom, merci beaucoup. Okay. Et merci, je vais m'arranger avec ça tout à l'heure. Oups. Allez, d'accord, donc merci beaucoup de nous avoir appelés, puis garde l'écoute sur trace. Les amis, vous avez l'occasion de nous rejoindre. Je rappelle que on est dans le flip-flop, c'est aujourd'hui. Et toute la semaine, on revient sur l'un des sujets qu'on a abordé, on va dire, on revient sur les sujets de la semaine aujourd'hui. Yeah. Ou bien si vous avez envie de partager un coup de cœur ou un coup de gueule avec nous. Allô, ça va?
6: Allô, bonsoir Moni, bonsoir Dani.
1: Bonsoir Diomandé.
0: Ça va Diomandé?
6: Oh, ça va, comment vous allez en studio?
1: Écoute, ça va.
0: On peut être la forme, on est
6: très,
0: là.
6: Très, très ravi de vous écouter à bord de mon véhicule.
0: Oh, également ravi de t'écouter à bord de notre studio.
1: Ouais. C'est juste une manière de dire qu'il a un véhicule.
0: Exactement. Et c'est notre manière nous, de te dire qu'on a un studio aussi. Ouais.
6: Non, ça, le beat que vous mettez, moi, ça fait plaisir.
0: Tu aimes bien.
1: C'est quoi qui lui fait plaisir?
0: Heureusement qu'il n'a pas dit là, le beat. Tu veux demander, t'appelles d'où là?
6: Ouais, bon, je suis vers l'aéroport et vers la maison.
0: Ah, ok, enfin. T'as fini le service pour aujourd'hui?
6: Oui, il a fini le service.
0: Mais ça va, donc, ça va.
6: Ce week-end. Ouais, ça va.
0: T'as pas eu de client qui pue de la gueule aujourd'hui, là?
6: Oh, non.
0: Ah, ok, d'accord. Il n'y a pas de problème. C'est déjà excellent.
6: Le signeur du maigre, là, vraiment, j'ai déjà dosé.
0: Ah ouais, franchement, tu parles de dose. Va savoir tout ce qu'il a pu encaisser comme dose depuis son enfance, celui qui nous fait le courrier.
6: Effectivement.
1: Ouais, c'est
0: bon,
1: c'est résolu maintenant.
0: Pas, tu es avec eux, là. Diomandé, tu veux revenir sur quel sujet du coup?
6: Non, c'est le sujet du jeudi, hein, je pense.
1: Le trastalgique. Alors pour ceux qui nous prennent en marche, le trastalgique, c'est juste un moment qu'on se refait, on va dire une chanson, un hit qui aura marqué son époque. Ouais. Et certainement, tu vois, toutes les chansons ont un souvenir qui est lié. On a tous un souvenir lié à peut-être une chanson. Et donc pour cette semaine, on est allé sur DJ Arafat 8500 volts, cette chanson-là précisément.
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1: Alors donc dis-nous, ça t'évoque quoi cette chanson du coup?
6: Bon, moi cette chanson là, franchement, ça monte toute la rage de DJ Arafat dans cette chanson.
1: Mmh. Ok.
6: Voilà, c'est devenu comme une hymne nationale pour nous, hein.
1: Mmh.
6: Nous les adorateurs du couplet décalé.
1: Wow. Les adorateurs.
0: Ah, c'est
6: franchement
0: fort.
6: Quand moi j'écoute ce son à la maison là, franchement, il sent que Arafat a tout mis dans ce son.
0: Oui, alors pour la petite anecdote, il sortait d'un accident.
1: D'un accident, ouais.
0: Il était à l'hôpital et il se sentait pas bien. Je sais pas quel artiste avait sorti un son qui marchait bien. Du coup, il a dit non, c'est pas possible. Lui aussi, il part en studio. Ouais. Et il est sorti avec les bandes, il est parti en studio, il a fait le son.
1: Et tu sais, hier, justement, quand on a reçu Kérosène expliquait que lorsque cette chanson est sortie, justement, Arafat était venu faire la promo dans son maquis. Le coffre fort, qu'il a dit, ou le coffre magique.
0: Moi, j'ai oublié le nom.
1: Le coffre magique à Yopougon. Mmh. Et voilà, et Arafat avait plein de bandes sur lui, mais il était quand même venu faire la promo de cette chanson-là. 8500 votes, on rappelle, qui est sorti en 2010.
6: Effectivement, franchement, ce son là, quand j'écoute ça à chaque fois, franchement, ça montre toute la rage du jeune. Franchement, ça montre que, franchement, Arafat avait vraiment un talent. Ouais. Et donc, il a su le faire, mais il est parti aussi tôt. Franchement, il reste une légende pour nous, quoi.
1: Mais moi, tu vois, je me suis toujours posé la question. Imagine déjà, je me suis posé deux questions de ma vie depuis qu'Arafat est parti. On imagine Arafat autant de TikTok. Parce que faut savoir que c'est l'un des artistes qui a commencé à faire les directs et tout ça. Et puis imagine, est-ce que Arafat et Imra, ils auraient cohabité ensemble?
0: Mais tu sais, je pense que s'il y avait Arafat, il y aurait. Bon, si Imra était le Imra qu'on connaît maintenant, pendant qu'Arafat était là, c'est qu'ils allaient dans le même truc.
1: Tu es sûr?
0: Délire, je pense.
1: Dans le même délire? Oui. Non. Alors, moi, j'ai une autre théorie. Je pense qu'ils ne se seraient pas entendus. Mm-hmm. Parce que Arafat, parce que l'aura que il a drainé dernièrement, ça, tu fais la concurrence à Arafat?
0: Ouais, mais c'est pour ça, quelque part, moi, je pense même que s'il y avait Arafat, c'est pas évident qu'on ait en même temps.
1: Il y a quelqu'un dans mon live sur TikTok qui dit il y aurait eu une bataille d'ego. Parce que même Arafat, même quand les gars de rap ils vont, on commence à percer, il a commencé à les clasher.
6: Donne-nous ta page TikTok, on va aller te regarder.
1: Ah oui, c'est.
0: C'est
1: Ahemulia. Tape juste. Tu tapes I. A, M et puis Mounia.
0: Tu le respectes pas, man.
6: I, A, M et puis Mounia.
1: Mounia, ouais.
0: Ayam, là, il peut pas savoir.
1: Ayam Mounia.
6: Ok, c'était pour ça. Donc, je vous écoute, je suis ravi. Le week-end. Mettez le beat un peu, quoi. Ça me plaît beaucoup.
1: Allez, vas-y, chante.
6: Tout ça, c'est pas dangereux, c'est beaucoup ça.
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0: S'il te plaît, merci beaucoup pour le pestacle. Merci pour
1: un
0: le pestacle
1: de qualité.
0: Ça c'est pas un spectacle, c'est un pestacle.
1: Allez
0: beaucoup,
1: les amis, hein. On est encore avec vous. 27 225 08 200 sur le live. On est en direct sur Trace FM 95.0. Et puis bah voilà, on est en mode de flip flop. Vous partagez avec nous vos coups de cœur et vos coups de gueule. Allô, allô. Allô, ça dit
2: tonton,
1: quoi
2: là.
1: Tonton, ça va?
2: Super bien, et vous?
1: Bah écoute, ça va très très bien. Dis-nous, t'as des coups de cœur et coups de gueule à partager avec nous,
2: hein? Oui, bien sûr, bien
1: Allez,
2: sûr, bien
1: dis-nous
2: sûr.
1: Dis-nous tout.
2: Bon, je vais commencer rapidement par l'éducation. J'aimerais dire que, malgré que le ministre a dit qu'il y a le coup de renforcement, c'est ça, non? Voilà.
1: Ne devrait plus être payant.
0: C'est ça, oui.
2: Voilà. J'ai reçu cette semaine de mon fils et de ma fille m'informant qu'il y a des coûts de renforcement payants. J'ai reçu, c'est le truc ici, c'est par là, à partir de telle date, les coûts de renforcement sont payants.
1: Et
2: mon fils est 10 000 francs. Oh, oui, oui.
1: Non, ils ont fait vraiment une note de circulaire par rapport à ça.
2: J'ai ça ici devant moi.
1: Ils sont guindés, hein.
2: Pour l'école où ma fille fréquente. Voilà, et puis pour mon fils. Donc j'aimerais dire en Côte d'Ivoire, c'est ce que j'explique toujours. Un ministre sort à la télé. On prend une loi pour dire ça là, c'est interdit. Et les gens se permettent de faire quand même. Comme je le dis toujours, quand il n'y a pas une sanction sévère pour servir d'exemple, les gens à la limite, ils s'en foutent quoi.
1: Il n'y a rien pour sévir, il n'y a rien pour taper sur la table. Du coup, ils se disent, bon, vas-y, c'est, ça reste une.
2: Voilà, ça reste une information.
1: Comme une autre.
2: Parce que derrière, il n'y a pas de suivi. Sinon, le ministre a quand même parlé. Nous tous, on a entendu. Mais des gens se permettent de faire ça. Ça vous dit vraiment le niveau qu'on a atteint, quoi. Voilà. Parole du ministre, décision prise dans un conseil de gouvernement n'a aucun...
1: Et puis, chacun fait ce qu'il veut.
0: Ouais.
2: Exactement. Je vais rapidement aller parler de... mon deuxième sujet, c'était rapidement. Je voulais parler, voilà, de l'assaut d'ici. Nous qui n'avons pas le temps d'aller faire le rang pour payer nos factures, nous payons par les monnaies.
0: C'est ça.
2: Alors, je n'ai pas reçu ma facture chez moi à la maison.
1: Tonton, on dirait que tu as dit quelque chose qui va toucher mon cœur.
2: Je n'ai pas reçu de facture comme d'habitude. Ok, je décide de me renseigner quand même par mon mobile money où je paye d'habitude. On me dit qu'il y a une facture en cours qui a été émise depuis telle date, mais il y a la pénalité parce que je n'ai pas payé dans le temps.
0: Ah ouais. Une facture que tu n'as pourtant pas reçue.
2: On m'a pris la pénalité malgré que je n'ai pas reçu de facture.
1: Tonton, pardon, oui. Je sais que tu vas continuer. Je vais te dire qu'on m'a fait la même chose ce mois. On m'a fait la même chose. Je t'ai dit, Dany, juste qu'on m'a enlevé le compteur.
0: Oui.
2: Non, j'allais en venir.
1: Ok.
2: Donc, la facture en cours, je ne la reçois pas. La facture dans la main physique, je ne la reçois pas. Donc, je passe par mon mobile phone et j'interroge. On me dit, vous avez une facture en cours qui coûte tant, mais avec la pénalité, ça va vous coûter tant. Ok, je décide de payer pour m'en débarrasser. Et puis une semaine après, je rentre de l'hôpital avec mon épouse le lundi. Lundi ou mardi. Donc quand je rentre de l'hôpital, il est 13h. Donc ma fille qui repart à l'école à 14h, je lui dis bon, nettoie-toi rapidement, je te dépose et puis je continue. Et là, la douce, elle me dit papa, il n'y a pas de l'eau.
0: Ah ouais.
2: Donc pour moi, c'est une coupure générale dans le quartier. Donc en plus, dans le village,
1: justement.
2: On continue. Jusqu'à ce que je rentre le soir, il n'y a toujours pas d'eau.
1: D'eau, ouais, c'est
2: pour moi, c'est le quartier. Donc, il n'y a pas de problème. On passe la nuit, le matin, on épuise les dernières réserves. Et il n'y a toujours pas d'eau encore. Et c'est là que mon épouse me dit, non, mais il y a de l'eau dans le quartier. Ça va être un problème personnel à nous. J'approche de ma niche, je vois que le compteur a été fermé.
0: Ah ouais.
2: Donc, je me rends là-bas, je lui ai dit, mais écoutez, je n'ai pas reçu de facture, mais j'ai payé. Donc, il vérifie, il trouve que c'est vrai. Ah, mais surtout, deux actions, on va vous l'établir. Mais ils ne l'établissent pas, hein. On passe encore une nuit dessus. Et le lendemain, je fais le matin, j'ai dit, mais venez rétablir l'eau, on en a besoin pour vivre.
1: Et c'est de l'eau, quoi, c'est de l'eau.
2: Voilà, il va passer, allez-y. Je reviens jusqu'à midi, 13h, j'appelle mon épouse, ah, il n'y a toujours pas d'eau, hein. Et je me rends là-bas vers 15h30, 16h, on me dit, non, c'est fermé, passer demain. Je dis, bon, aujourd'hui, là, c'est aujourd'hui. Soit c'est vous, c'est moi. Vous me rétablissez mon eau maintenant. Parce que j'ai payé ma facture. Vous me rétablissez mon nom maintenant, sinon personne ne va quitter ici. Et le vigile a failli s'interposer, mais bon, ça allait faire quelque chose d'irréparable.
0: Bien
2: mais
0: sûr.
2: Je l'ai quitté devant moi. Et il y a un responsable qui est sorti. qui a demandé à un agent de m'accompagner chez moi pour qu'on vienne me rétablir. Donc voilà à quoi joue cette entreprise-là, qui emploie nos frères, on est d'accord, qui donne des emplois aux Ivoiriens, mais respectez-nous un peu quand même.
3: Bien sûr, oui.
2: Nos autorités ont promis une libération du secteur. Il faut que ça se fasse maintenant, pour que ces gens arrêtent de nous malmener comme ça. On ne peut plus continuer comme ça.
1: Et en fait, Odon, tu touches vraiment un point. Moi, j'ai vraiment, je sais pas, une fois, j'ai déjà eu un problème où j'ai failli me rendre sur place. C'est-à-dire que même la manière même dont la plateforme en ligne, non, mais même pas la réception, tu vois. Par exemple, quand on arrive, on te dit non, il y a la voix, genre tu payes des factures. Tu comprends pas, ça diminue, ça reste sur la plateforme. Quand tu arrives, on te dit non, en fait, tu as déjà payé ça, faut pas tenir compte. Ouais. Mais tu sais pas maintenant de quelle facture tu dois tenir compte ou pas. Et on a eu le même problème. On a eu le même problème ce mois-ci. C'est-à-dire que moi aussi, j'ai pensé justement que c'était juste une coupure. Et quand ça a duré, parce que le quartier, on ne coupe pas de l'eau comme ça. Ouais. Et je vais voir, j'ai pas vu de notification. Donc dans ma tête, je me dis non, c'est qu'il doit avoir un problème.
2: On doit t'envoyer quand même un avis de coupure.
1: Quand même. Et ça, Dany a dit la même chose quand je lui ai partagé le problème.
2: Envoyez un avis pour me dire, monsieur, vous n'avez pas payé, on va vous couper. Pour me prévenir. Mais non. Et j'ai dit, mais quand un agent vient fermer le compteur ou enlever un compteur, qu'il aille toquer à la porte pour dire on va vous enlever le compteur, ou si on a une preuve de règlement par moi, on va lui montrer.
3: Bien sûr, oui.
2: Mais je vais pas piquer mon compteur comme ça.
1: Comme ça.
2: Pas dit comment, voilà.
1: Comme ça, sachant que la plateforme elle-même, elle n'est pas, genre, c'est pas comme si elle est, enfin, totalement 90% dès que tu arrives, tu comprends tout. Toi.
2: Franchement, j'ai pas supporté. Ouais, j'ai vraiment pas supporté. Et après la deuxième fois, que je leur ai dit, la troisième fois que ça se produit, ils entendront parler de moi. Parce que je me rappelle bien, l'année dernière, mon fils est né le 7 janvier 2025. On part à l'hôpital avec mon épouse, tout se passe bien, on rentre à la maison, il y a le même problème. C'est une voisine qui me dit, j'ai vu un gars de la cité de qui s'arrêtait sur votre compteur là. Oui, ça a été le même cas. Ils se sont excusés, ils sont venus remettre. Et aujourd'hui, on ne va pas quand même se promener dans le quartier pour demander l'eau s'il a déjà quand même.
1: Ouais. Tonton, excuse-moi, il y a MK sur le live qui dit c'est dans quel domaine de l'État que de le compteur est. J'ai pas compris. Ouais, MK, il faut que tu.
2: Ouais. Domaine de l'État.
3: Ah ouais, c'est une vanne.
1: Ah ok.
3: Rita.
1: Ah yeah, toi. Tonton, on a rien continué, pardon.
2: Non, je comprends.
1: J'ai pas la rêve. Merci, oui, Dany, pour la rêve. Oui. Hein.
2: Donc, vous voyez comment ça se passe. Et vraiment, c'est pas joli. Respectez un peu votre clientèle. Monsieur, bonjour, vous avez une facture en cours qui n'a pas été payée.
1: Payée, ouais. Un avertissement, voilà.
2: Voilà, mais rien du tout.
1: Rien.
2: Le gars, il gâche sa moto et puis il enlève, il s'en va.
1: Il enlève, il discute pas avec quelqu'un.
2: Voilà. Quelle est cette façon de faire? Vous imaginez si on va enlever un vendredi comme aujourd'hui?
3: Ouais, mais ça allait être galère, oui.
1: Et puis, c'est de l'eau, les gars. Déjà que même.
2: Il ne nous reste pas, et ça, moi, je ne supporte pas. Voilà. Je vais rapidement aller sur un troisième sujet. Je vais dire aux Africains, il faut qu'on apprenne nous-mêmes à régler nos problèmes. Je vais encore revenir là-dessus. Crise entre la RDC et le Rwanda, les Américains qui disent, pour vous séparer, il faut qu'on ait la priorité sur vos minerais. Ok. Les gens signent ça et ils sont d'accord, mais la guerre continue.
3: Ouais.
2: Voici la CAN qui s'est jouée depuis janvier là-bas.
3: C'est ça.
2: Il y a eu un litige entre le Sénégal et le Maroc.
1: Le Maroc, on en a parlé mercredi.
2: On va à la CAF, on n'arrive pas à régler. On va au TAS, en Suisse ou bien, je ne sais pas où, la Lausanne, je ne sais pas, en Suisse, non, quelque chose comme ça. Et puis, on va décider d'un trio arbitral français, un trio d'experts français, avec à la tête un Français pour décider de qui a gagné. On n'est pas capable de résoudre ça en Afrique. Et on part du continent jusqu'à aller donner notre sort à des personnes qui sont même pas sur nos continents. À la CAF, il n'y a pas de gens capables de régler ce litige-là pour deux pays africains.
1: Peut-être qu'ils ont voulu prendre quelqu'un d'impartial.
3: Mais ça s'est déjà fait, tonton. Et je pense que le verdict qui a été donné, c'était que c'était, je pense, le Sénégal qui avait quand même gagné. Et c'est le Maroc qui allait faire appel encore au TAS.
2: Ça fait appel. Justement, c'est ce que je dis. Il faut qu'on apprenne à régler nos problèmes nous-mêmes. On ne va jamais régler un problème de l'euro en Afrique. Ni de la Confédération brésilienne, sud-américaine. C'est vrai, il faut arrêter ça. C'est vrai que la décision ne va pas plaire à un pays, il va arranger un pays. Mais au moins l'africaine, c'est décidé à partir d'ici, de par nos instances. Vous voyez un peu ce que je veux dire. Il faut arrêter de toujours aller confier ton sort à des gens qui ne savent même pas de quoi vous parlez. Les experts qu'ils ont décidé, là, ils ne sont même pas africains. Voilà, ils savent quoi du football africain. Ils savent quelque chose du football, certes, mais pas du football africain et de ses lois.

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1: C'est le retour de Génération 2.0 sur Trace FM 95.0. Vous nous suivez partout à Abidjan et banlieue aussi. Et puis on est bien évidemment sur l'application Trace Plus. Vous allez retrouver toutes les chaînes de télé et de radio de Trace. C'est Mounia avec vous. Il y a Dany également qui vous accompagne, on va dire, à la descente juste après DJ Mineral. Et puis aujourd'hui c'est vendredi. Vendredi c'est le week-end. On se met bien. On est très flexer. Et surtout on a l'occasion de vous écouter. Vous partagez avec nous vos coups de cœur. Vous partagez également vos coups de gueule. Vous avez l'occasion de revenir sur l'un des sujets qui vous aura le plus marqué cette semaine. On a une interview, c'est vrai, avec Boy Kito, j'y arrive dans quelques instants, mais ça sera après 21h. Hein. Allô ?
2: Allô, bonsoir.
1: Salut, ouais. Ricky, comment tu vas ?
2: Oui, ça va.
1: Ça va bien ? Dany s'est levé, il allait juste mettre le son de l'invité dans les hotkeys. Bon, enfin, c'est très... tu comprendras.
2: Il y a un invité.
1: Oui, il y a un invité. On va discuter un peu avec lui, il s'appelle Boy Kito. Top, et nickel alors.
2: Très bien.
1: Ouais, j'aime beaucoup aussi. Ouais. Il y a une nouvelle sortie, donc on va discuter un peu autour de la sortie et tout. Nickel. Ouais. Alors Iki, qu'est-ce que tu veux partager avec nous aujourd'hui?
2: Beaucoup de choses, mais
1: je vais choisir. Vas-y.
2: Déjà, j'aimerais dire à mes apprentis qui appellent qui ça, qui ne pas que la police nous supprime.
1: Qui? Le sinon du nom?
2: Oui, oui.
1: J'ai jamais vu quelqu'un d'aussi aléatoire. C'est incroyable. Il veut partager un truc, en même temps, il veut pas partager. Oh là là. C'est pas facile, c'est difficile.
2: Je me trouve à avoir des messages dans mon inbox. Non, fais-moi le temps, fais-moi un dépôt. C'est gâté, mais on fait genre. Pas de polyvalent. Donc, c'est un peu ça, j'aimerais parler de quelqu'un même. Un sujet qui est un peu récurrent de mettre.
1: Lequel des sujets?
2: Il y a des personnes qui sont. Il y a des personnes qui sont mal éduquées.
1: Et tu vas fort, hein. Donc, sur Internet, il y a des gens que tu trouves. Tu trouves qu'il y a des gens qui sont mal éduqués sur Internet?
2: C'est vrai, même. Parce que souvent, nous sommes abonnés à des pages. Il y a des pages qui mettent des. Comme on dit, chacun peut donner son avis dans la politesse.
1: Dans la politesse, bien évidemment.
2: Ouais. Voilà. Donc, moi, je viens ici, souvent, il y a des commentaires, il y a plusieurs commentaires. Donc, c'est pas parce que c'est un commentaire de quelqu'un, pas pour donner son avis, toi, c'est là.
1: Ouais.
2: Donc, souvent, ça nous tente de donner nos avis, mais il y a des gens, là, où toi, tu as répondu, là, tu vas plus répondre. Ils vont te taguer et te dire un peu.
1: J'ai déjà vu ça, et souvent il vient te mettre, toi tu es malade ou bien, alors que tu donnais juste un avis.
2: Voilà,
1: par exemple, hier il y a une nouvelle sortie musicale, toi tu viens, tu dis, ah j'aime trop cette chanson, puis toi tu es malade, cette chanson, celle-là que tu écoutes. Ouais, je vois ce que tu dis, moi.
2: Et puis ces gens, ils peuvent encore des petits trucs pour regarder, soit plutôt sous les verrouilles, ou bien soit peut-être il n'y a pas assez de photos comme un peu, non. Voilà, moi j'étais bloqué. Moi, ça m'a appris à un vieux, il a fallu répondre, il a dit non. J'ai dit, ta maman ne mérite pas ça, parce que...
1: ta maman ne mérite pas ça.
2: Il dit, elle t'a bien éduqué, c'est toi qui es venu gâter son nom.
1: Ouais. Parce qu'en fait, on est ambassadeur de l'éducation que nous ont donné nos parents. Hein.
2: Exactement. Quelqu'un va te penser que non, il va te dire, peut-être, enfant, tant, c'est pas tes parents. C'est toi qui t'as éduqué comme ça, des déroutés comme ça. Comment? Et c'est que la radio a beaucoup écouté, il y a des gens qui ont fait un comportement, ils ne parlent pas.
1: Qu'ils arrêtent.
2: Et que ça n'a pas plu, il faut donner ton point de vue.
1: Sans manquer de respect.
2: Imagine,
1: ou bien, au pire, tu te tais et tu discutes de ça dans ton salon. C'est comme moi, je ne suis pas tout le monde sur les réseaux sociaux. Mais tu vois, il y a des gens qui te suivent et puis ils viennent mettre dans les commentaires, c'est les m'énerve, celui-là. J'aime pas son humour, mais j'aime pas comment il danse. Mais désabonne-toi ou bloque, je sais pas. Ou swap up.
2: Voilà, pour me défouler comme ça, c'est quoi que je fais? Il va capter avant mon ami à Nîmes. Et nous, on commence à parler de ça.
1: On te braise.
2: On peut finir un appel, mais Marie, c'est pas fini. C'est pas fini de commenter, au fait. Imagine la dernière fois où on doit appeler ça sur Cameroun. Il y a fait un commentaire où il a dit, on ne peut pas sembler une équipe à quoi de ça.
1: Vas-y, Ricky, allô? Allô, je pense qu'on t'a perdu un peu, hein, Ricky. Oh là là, désolé. 27 225 08 200, on est toujours dans le flip-flop sur Génération 2.0. Allô, qui nous a rejoint? Allô? Allô? Oui, ça va?
3: Oui, allô? Oui, ça va bien, je m'entends?
1: Oui, je t'entends très bien maintenant.
3: Ok, Dieu merci, allô.
1: D'accord. Tu me rappelles ton nom, s'il te plaît?
3: Ah, ok, c'est Mister Soulamouette.
1: Ah, Soulamouette! Aujourd'hui, j'ai pas reconnu ta voix. Hein. Mais tu es rentré chez les Italiens, Soulamouette?
3: Oui, effectivement, c'est ça, c'est Soulamouette.
1: Vous êtes trop grave. Alors, qu'est-ce que tu veux partager avec nous aujourd'hui, Soulamouette?
3: Ouais, vraiment, moi, je veux partager vraiment ce qui en vit au quotidien sur nos routes d'Abidjan. Vraiment, il y a trop d'abus sur les routes d'Abidjan, trop d'abus.
1: Quand tu parles d'abus, tu parles de quoi précisément?
3: Ok, je vais revenir avec la parole.
1: Vas-y, vas-y.
3: C'est concernant les camions de remorquage, de dépannage.
1: Ah oui, oui, oui, oui, oui.
3: Qui se permettent aujourd'hui comme ça. Il y a longtemps ça dure, mais Dieu merci, aujourd'hui, vraiment, beaucoup d'autres personnes en parlent. Et vraiment, il y a des solutions qui sont trouvées. Se permettent comme ça de remorquer la voiture des gens et aller les cacher.
1: Ensuite, on remarque la voiture et on part la cacher.
3: Effectivement, parce que ils vont cacher la voiture. S'ils ont fini de cacher la voiture, toi, tu vas te dire, bon, la voiture est en fourrière, tu viens payer telle somme. Parce que quand on te dit que c'est en fourrière, on va te dire que tu as payé peut-être 200 000, 400 000. Tu n'as pas ça sur le moment. Donc, tu as une semaine, deux semaines, il n'a pas été là pour venir. Attends, moi, je te dis que non, la voiture, ils vont te mettre. Est-ce que tu vas. Non, ils vont te mettre dans des films bizarres, non. Et puis. Ce qu'ils font, ils sont toujours avec des petits malfrats qui sont sur l'autoroute, là, sur les voies là. Dès qu'ils viennent, ils commencent à te brigander, et puis ils viennent remorquer ta voiture, ils ne veulent même pas t'assister. Alors que normalement, ils doivent t'assister. Ils ne veulent pas t'assister. Oui, là seulement, ils doivent prendre la voiture, puis ils se font passer pour la société
1: qui est habilitée à récupérer les véhicules.
3: Il y a plein, ils n'ont même pas d'accréditation. Ils ne sont pas habilités, mais ils n'ont pas d'accréditation pour pouvoir remorquer ces voitures-là. Mais ils le font parce que vraiment, en Côte d'Ivoire, si chacun se lève aujourd'hui, il fait deux dépannages là-bas, et puis il se promène sur la voie. Dès qu'ils voient le véhicule, le garé net là. Quand ils sont garés, vous poussez, il y a quand même remorqué. Je ne comprends pas. On doit savoir d'abord, tu as un problème d'abord, avant de vraiment remorquer ta voiture. Mais il ne faut pas ça, hein. Directement, il vient de remorquer ta voiture. Peut-être que tu as garé, peut-être que tu jouais ruiné, ou tu fais un truc, et oui, j'ai bloqué ta voiture. C'est pas comme ça. Vraiment, que le gouvernement se penche.
1: On sent que tu as beaucoup de choses à dire. On sent que tu en as sur le cœur.
3: En tout cas, ils ont commencé à se pencher dessus, mais qu'ils se penchent davantage dessus.
1: Davantage, ouais.
3: Parce que c'est pas normal. Parce que récemment, il y a un gars, et puis vraiment, là, les réseaux sociaux, vraiment, ils sont vraiment bienvenus. Il y a un gars, la dernière fois, ils l'ont arrêté. Il dit, mais il a pris son téléphone, il a pris gros cœur. Il a filmé toute l'action.
1: Donc ça a effrayé les gars.
3: C'est pas mes frères. Ils disent que non, qu'eux là, quelqu'un derrière eux. Il n'a qu'à faire ce qu'il veut.
1: Non.
3: Il a commencé à parler. Dieu merci qu'il y a un gars sur les réseaux sociaux, vraiment. Moi, j'ai pris la vidéo là, j'ai envoyé le gars. En tout cas, il a partagé, mais c'est pas misère, mais parce que ça concerne tous les chauffeurs. En tout cas, c'est pour donner un conseil à tous mes collègues chauffeurs. Dès que vraiment un véhicule est arrêté comme ça, renvoie les rumeurs. Soyez solidaires comme les motards. Les motards, dès qu'il y a un problème là, chacun, tout le monde garde. Soyez solidaires comme eux. Parce que. Ça n'a pas mis fin à ça là, c'est pas bien, on doit mettre fin à ça. Parce que les gars ils viennent comme ça, peut-être qu'il y a un petit problème, on doit t'assister.
1: Au lieu d'assister, ils prennent directement ton véhicule, ils mettent c'est quelque part où ils cachent.
3: Et puis voilà, c'est ça. Soit normalement, ils doivent te voir, ah mon frère, c'est comment? T'as un souci, on peut t'assister. Et puis après ça, maintenant, si tu veux, bon, envoie ça dans ta garage. C'est mon garage qui est là, ils vont réparer la voiture. Maintenant, ils prennent la voiture, ils vont cacher ça dans les coins là-bas, bizarre. Et après, tes voitures sont revendues. Aujourd'hui, là, tu vois, les données qui se promènent actuellement, les données mobiles là, qui se promènent actuellement, qui traquent les véhicules. Il y a plein de véhicules, les gens ont pris le véhicule des gens, puis ils ont vendu, ils ont effacé les numéros, ça, si, pour aller revendre. Aujourd'hui, là, il y a plein de personnes qui ont pris ces voitures. Et aujourd'hui, là, on t'attrape, là, tu as un problème.
1: On t'attrape, t'es foutu.
3: D'accord. En tout cas, vraiment,
1: Le gouvernement se penche davantage sur cette question de remorquage. C'est bien entendu, Robert.
3: Excuse-moi, oui. Papa Samara qui est dans sa localité à Diaké là.
1: Allez, on te perd totalement. Ouais, pardon, désolé. On te perd totalement dans sa localité à Diaké. Dans sa localité à Diaké. Allô,
4: Robert.
3: Oui, allô. Oui, c'est à Diaké. À Diaké, il est à Diaké.
1: Et qu'est-ce qui se passe là-bas?
3: Il dit que non, la radio ne passe pas.
1: Okay, ah oui, il nous a dit, on a remonté l'info, ils vont travailler là-dessus. Okay. D'accord. Ça marche. Merci beaucoup, Robert. Il garde l'écoute sur trace. Allez, on va peut-être prendre un ou deux appels avant d'aller à la pause.
4: Bah oui.
1: Donc, n'hésitez pas à nous rejoindre pour partager avec nous ce que vous avez le plus aimé ou le moins aimé cette semaine, dans votre semaine.
4: Yeah.
1: Ou bien revenez sur un sujet.
4: Ouais, un des sujets qu'on a abordé au cours de la semaine. Qu'est-ce qui te fait rigoler?
1: Il y a quelqu'un qui a mis dans les commentaires faut bâchir.
4: Le vinaigre, faut bâchir. Faut bâchir.
1: Vous n'avez jamais dit, mais faut bâchir.
4: Je rappelle les sujets rapidement, mm-hmm. les amis. Lundi, on posait la question suivante. Partagez-vous l'avis selon lequel le talent ferait défaut aux jeunes journalistes et animateurs? Mardi, au Ghana, une application permettant de savoir si une personne est déjà mariée a été récemment lancée. Seriez-vous pour ou contre l'utilisation de cette appli en Côte d'Ivoire? Et puis mercredi, c'était un courrier. C'est un homme qui nous écrivait en ces termes. Ma mère a une mauvaise haleine, je ne sais pas comment lui dire. J'ai peur d'elle depuis tout petit, elle est nerveuse et parfois violente. Comment faire?
1: Et puis, il dit que sa maman a sa bouche qui sent.
4: Oui, et en plus elle est nerveuse.
1: Elle est nerveuse, et elle peut taper.
4: Voilà. Et hier, on demandait quels sont vos souvenirs en lien avec la chanson JCBJK ou 1500 volts d'animation de DJ Arafat. Bah, y voilà pour l'essentiel des sujets abordés en semaine.
1: Ouais, en semaine. Allez, on prend un appel au 27 225 08 200 avant que je dise faut bâchir encore.
4: Go.
1: Allô.
2: Go. Rick,
1: oui, Ricky, on t'avait perdu avec le son.
4: Rick.
2: Ouais, moi t'entendais, mais...
1: Ah. Ouais, nous on t'entendait plus, même quand Robert aussi il est arrivé, on l'entendait plus. Je sais pas s'il veut pleuvoir sur Abidjan, mais en général c'est ce qui fait qu'il y a des micro-coupures, mais bon, on t'a maintenant, c'est l'essentiel.
2: Daniel, non
4: yeah.
1: Ouais, il est là.
4: I'm you, my G, what's up? Would you like to say something?
2: Peut-être.
4: Ah ouais, forcément. Okay. Vas-y, Ricky, on t'écoute.
2: Il parlait de. Il y a beaucoup de choses rapidement. Maintenant, il voulait parler de. Tonton parlait de ça là, en cours du tour.
1: De quoi précisément?
2: De Renfo là.
4: Les cours de Renfo
1: dans les établissements.
2: C'est-à-dire, ça apprend avec des pincettes hein, parce que ça arrange peut-être. C'est-à-dire, il y a des enseignants du privé là. Il y a des enseignants du privé qui ont dit moi, je suis comme ça, il ne peut pas plus de salaire juste à attendre. À la rentrée.
4: La reprise des cours, oui.
2: Voilà, juste après. Et puis, jamais là, ça allait même, c'est bizarre. Voilà, donc, ils font ça un peu pour pouvoir arrondir leur mois. Mais, c'est pas pour dire non, c'est pas pour dire que l'agent, comment ils regardent. C'est leur connaissance en échange. C'est-à-dire, ils dosent un peu les enfants qui sont pour améliorer un peu. Parce qu'il y a des enfants qui n'arrivent pas.
1: Il y a des personnes qui ont besoin de mise à niveau.
2: Voilà, de mise à niveau, ils n'arrivent pas vite. Donc, il faut. Ils envoient des coups de papier à ses parents là, qui trouvent que les enfants ont besoin de ça, qui n'ont pas assez de temps. Par exemple, de nos vies, là, à bien, ça, beaucoup de parents n'ont pas de temps de suivre les enfants. Et ça aide beaucoup. Moi, il me rappelle, où quand j'étais au CM2, je ne faisais pas de coups de papier. Notre maître de CM2, il insistait, mais moi, j'étais fort. Je n'ai pas demandé.
1: En toute humilité, voilà. Hein. Quelle humilité, l'humilité personnifiée. Hein.
2: Il insistait, par exemple, les Jésus, on avait, tu vois. Parce que c'était le mercredi. Sinon, tu viens pas, tu as fait notre tâche. Moi, il y a même dans ton truc. Mais quand je viens, si tu n'as pas étudié, tu n'as manqué un égal à deux. Quand tu n'as pas étudié, tu es même dans le coup de renfort là. Si tu reviens, ils ont mis devant toi un, tu vas mettre deux là. Si tu as mis trois, tu mets zéro.
1: Mais non, ça me. Désolé de t'interrompre, mais ça me permet de revenir sur l'une des problématiques qui a fait que la décision a été prise que ce justement. Soit interrompu ou bien soit arrêté immédiatement les cours de renfo. On est dans un cours de renfo, donc même si tu as un accompagnateur par exemple à la maison, il peut t'expliquer les cours, tu vas comprendre. Mais force était de constater qu'il y a certains enseignants, pas tous, qui vont par exemple travailler sur les devoirs qu'ils vont faire en classe avec leurs élèves qui vont faire le renfo. Et ces élèves-là ont un certain avantage vis-à-vis des autres qui peut-être n'ont pas les moyens. Pas qu'ils ne veulent pas, mais après les cours de renforcement ne sont pas donnés à tout le monde, tu vois. Il y a ma fille qui me parlait tout à l'heure pour me dire, elle me disait que 30 000 francs les cours, enfin c'est plusieurs matières, mais tous les parents n'ont pas
4: les moyens de
1: rajouter 30 000 francs sur le budget. Et donc, en fait, ce qui se passe, c'est qu'il y a certains professeurs qui peut-être, pour mieux préparer, pour peut-être faire de meilleurs résultats, vont commencer à travailler sans toutefois dire que non, c'est le devoir qui va. Mais il y a déjà l'avantage. Donc, ça désavantage du coup
4: les autres,
1: tu vois. Donc, si c'est un accompagnateur externe, ok, voilà. Mais je sais pas si tu vois.
2: C'est ce que tu as expliqué tout à l'heure. Il dit non, les mercredis, quand ils font ça, quand nous venons les jeudis, la dévoiture un peu. C'est-à-dire qu'ils travaillent le devoir en amont. Et quand on arrive, c'est-à-dire que certains ont déjà les notions du devoir un peu.
4: C'est ça.
2: Mais voilà, dans leur regard, ils ne leur disent pas. Mm-hmm. Ils ne leur disent pas que c'est le devoir qui est là, qu'on va faire demain. Mais quand ils viennent au renfort, là, ils retraitent les plusieurs fois. Et quand ils arrivent, quand ils placent pas les élèves dans les yeux, certains se rendent compte qu'ils avaient déjà vu c'est hier, c'est ce qu'ils ont fait hier, là, ça, les bien. Moi, ça me fait rire.
1: Mm-hmm.
2: Bon, c'est pour ça, c'est pour sa classe. Quand il fait ça, c'est pour sa classe, c'est pour moins de classe. Maintenant, où il était arrivé que non, il y a une compétition, c'est-à-dire qu'il y avait une inter-école. On devait faire, il devait prendre au moins 4 élèves pour participer. Tu vois? Et là, moi qui ne fais pas un renfort, là, je me mets dedans. Pourquoi ceux qui ont acquis de faire un renfort, là, n'ont pas compris dans nos parties de représenter l'école? Et le niveau un peu. Donc, même à l'examen, il était là, mais il était à l'examen, il y a une même qui ne peut pas écrire. C'est-à-dire, comment elle a habitué à couper au collier là?
4: Si.
2: Elle ne peut pas écrire. Elle a dit que elle ne peut pas écrire. Parce qu'elle est là maintenant, elle a promis l'examen à ses parents et tout. Tu vois? Donc, ça veut dire que tu vas faire là. C'est le sujet que non, l'État va donner. C'est un sujet général. Voilà. Donc, le sujet là, celui qui voit que non, il peut suivre son enfant là maintenant normalement. Là. Si c'est que ça, c'est que l'État pas que. Il y a des gens qui sont mauvais. Donc, c'est que quand on disait tout à l'heure, on va aller ici, tout pour pouvoir contraindre forcément les élèves à faire. Ce n'est pas obligé. Si j'insiste, là, justement, c'est plein. Bon, venir leur dire non, qu'il a arrêté. Voilà, mais ils disent qu'il ne faudrait pas que ça soit comme une police. Certains, pas à certains moments, ils donnent ça avec le cœur et ça aide les élèves.
1: Moi, bien en fait, ça. le truc là, c'est que si tu es libre de ne pas vouloir ces cours de renforcement, voilà. Mais voilà. Le truc qui fait qu'on se plaint, c'est justement le fait que peut-être, enfin, si tout le monde savait que ce serait ce devoir-là, sauf les plus cancrous, ceux qui comprennent vraiment le moins,
4: ouais.
1: Mais il y a un, tu vois, non? C'est ça qui fait que les gens, ils se plaignent en vrai.
2: Il y a un débat à la télé, si la chaîne où tu étais là, où les journalistes posaient la question à la dame, elle ne pouvait pas répondre. On dit ça vous arrange, mais ça vous arrange pas. Elle ne peut pas répondre par elle, elle a peur de. C'est que tu vas dire va rester.
4: Bien sûr.
2: Elle représente voilà, une corporation.
4: C'est ça.
2: Donc, c'est un peu moins, ça m'a fait. Voilà. Parce qu'elle était partagée. Elle dit ça arrange certaines personnes. Par exemple, elle a un peu compris où elle voulait partir. Voilà. C'est un peu truc. Donc, c'était mon point de vue. Là. Parce que moi, je voulais ça devait être un choix libre. Quoi. Un choix
4: libre. Bien sûr. Faut pas que ce soit imposé.
2: Voilà. Et on doit dire quelqu'un, si quelqu'un autorise forcément. De remonter,
4: après,
2: on va venir vers lui.
4: Bien sûr, oui.
2: Voilà.
4: Pas de problème, Ricky, ça marche. Merci beaucoup, frérot. Passe une très très belle soirée, un beau week-end.
1: Merci, Ricky.
4: Bye, Ricky.
1: Bon vendredi. Ricky. Allez, c'est la pub, hein.
4: Ouais,
1: au retour, bah, Danny va prendre le lead pour enchaîner en même temps avec le 21h30 parce que on a notre invité qui est déjà dans nos murs très très à l'heure, Boy Quito, qui a eu une sortie là, enfin qui est pas encore sortie officiellement. Hein. L'annonce a été faite. Maintenant, on va discuter autour de sa carrière aussi, autour de cette sortie là. Du coup, on part à la pub avec Blacky Lamello en feat avec Fatty Baby et le titre c'est Fatima.
4: Love it, love it.
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1: Bah voilà, c'est le tout nouvel album de KS Bloom. Il est disponible depuis hier, depuis aujourd'hui, hein, 0h sur toutes les plateformes de téléchargement légal. C'est drôle. Pourquoi? Bah écoute, quand il arrive, c'est là qu'on joue un album gospel. Juste avant qu'il parle.
2: On a un message à lui.
1: Qu'est-ce que tu as
2: signé? J'aime trop le bouillon.
1: Ouais, franchement, ça passe bien.
3: Je suis le fils de Dieu.
2: Là, il dit bien, il est le fils de Dieu.
1: C'est très bien ça.
2: Normal, il fallait avoir la ligne.
1: Et en tout cas, YouYo au plus disponible sur toutes les plateformes. Allez, streamer fort. C'est bon, Christian, il est satisfait.
2: Il a tellement fait pleuvoir les cadeaux, les tombés.
1: Bah écoutez, les amis, on a un invité ce soir. On vous le dit depuis le début de l'émission. Il est déjà en place. Il est bien, bien installé avec son bandana. C'est un bandana ou c'est un chapeau ça?
3: C'est la capuche.
1: Ah, c'est une capuche militaire d'ailleurs.
2: Je pensais qu'on appelait ça la capote.
3: C'est juste pour vous.
1: T'as toujours vu.
2: Non, mais.
3: Sinon, je la garde, je la ferme.
1: Non, bon, quitte, faut que tu nous expliques pourquoi tu portes une capote pour venir à notre émission.
3: Bon, moi, j'ai pas porté de capote.
2: Mais non, ça, on appelle ça une capote, non?
1: C'est bon, t'abuses un peu.
2: Mon pardonné.
1: Franchement, t'as un peu l'esprit tordu.
2: Non, je te demandais juste.
1: Et je te présente Monia, c'est son comportement.
3: On fait des chansons de Dieu, vous parlez de. Bon,
2: non, voilà, c'est... on porte ça rien à voir.
3: On a besoin de voir dans ce studio.
2: C'est bon, il y a des
3: bousses. Appelez Gaz Blum, s'il vous plaît.
2: En fait, c'est pareil quand la dernière fois tu parlais de la levrette.
1: Ah oui, c'est vrai. Vous la connaissez, la levrette?
3: C'est quoi ça?
1: Je sais pas ce que c'est. Franchement, je pense que c'est un truc que tu adorerais.
3: Je sens que je vais apprendre beaucoup de choses.
1: Ouais, je pense que c'est un truc que tu adorerais.
2: C'est ça le truc de la radio, informer, divertir.
1: Et c'est ton animal, c'est la femelle du lévrier.
2: Exactement.
1: C'est une race de chien. Ouais. Sinon, t'as pensé à quoi?
3: C'est race de chien.
1: Ouais.
3: Bon, c'est tout.
2: C'est pareil. C'est la même chose.
1: Kito, bonsoir, bienvenue à la maison.
3: Bonsoir, merci de me recevoir. Bah, c'est un plaisir.
1: Merci à toi. La saison dernière, je te le disais, Mon, tu te souviens, on a essayé de l'avoir.
2: Oui, on l'a raté tellement de fois, laisse tomber.
1: On nous a dit non, il prend son vol, il part.
2: Là, on prend son vol.
1: Ouais, Kito.
2: On t'a trop.
3: Vous allez me vendre un cadeau comme ça.
1: Ouais. Me fait-il. Kito, t'es pas venu tout seul, t'as ramené avec toi quelqu'un.
3: Ouais,
1: tu nous le présentes.
3: J'ai ramené Casa 225, il fait partie des petits, des jeunes qui sont avec Boy Kito dans le No Shiro.
1: Ouais.
3: Il y a des petits qui sont artistes, qui sont graphistes, qui font beaucoup de choses.
1: Ouais, bien sûr.
3: Donc ils sont avec moi et puis bon, on se donne la force comme on peut. Mmh. Donc aujourd'hui, c'est tombé sur lui.
1: Ouais, bien sûr.
3: Casa 225.
1: Ah, bonsoir,
3: bon chanteur. Ah, il chante. Il est en début de carrière.
1: Ah, ok.
2: Ouais.
1: C'est bien ça. Bah, Casa, bonsoir, bienvenue.
4: Bonsoir, merci.
1: Ça va bien?
4: Oui, ça va très bien.
2: Super. Tu vois comment Casa il a activé son aura de chanteur. Dès que t'as dit Casa 225, il a commencé à soulever le sourcil.
1: Et il t'a même pas à faire oh yeah, ça va.
2: Et je suis sur trace, les gars. Quoi, j'ai pas.
1: Bah, bienvenue à la maison, ça va super bien se passer. T'es avec Boy Kito en plus. Bah, Kito, t'as parlé du Nushi Rock.
3: Nushi Rock.
1: C'est ta marque de fabrique, tu en parles énormément. Qu'est-ce que c'est exactement pour ceux qui ne sauraient pas?
3: C'est mon univers, c'est ma direction artistique. Voilà, ça. Ça détermine qui je suis musicalement, artistiquement. Voilà, le Nushi, c'est mon langage, c'est la langue que je parle, et c'est avec ça que j'ai grandi avec mes grands frères. Le rock, c'est mon univers, et comme c'est à travers le Nushi que j'exprime mon univers, donc ça fait Nushi Rock, quoi.
1: Bah du coup, si on dit de toi que t'es rappeur, c'est faux?
2: Ou bien
1: c'est vrai. Parce que finalement,
3: moi,
1: rock, Nushi, ok, t'es un rocker, t'es un rappeur.
3: Moi, je suis un artiste. Tu vois ce que je veux dire? C'est vrai qu'à la base, on est tous rappeurs. Mais après, avec le temps, tu apprends à te bonifier, à savoir dans quelle ligne est-ce que tu rentres précisément.
1: Bien sûr, ouais.
3: Voilà, donc voilà, je suis plus dans le chant, mais c'est un rap chanté. On gère la DA. La DA est plus centrée sur la dancehall, mais j'essaie de la façonner à la sauce ivoirienne. Comme par exemple le feat avec Syndicat, Pianton.
1: Ouais, exactement, très gros son.
3: C'est ça, ma DA, Mogo à part, vous allez voir un peu. J'essaie de me différencier pour me faire remarquer. Parce que le marché est très saturé aujourd'hui, il y a beaucoup d'artistes. Voilà, donc c'est important.
2: Il faut que tu aies ton identité pour accrocher.
3: C'est ça.
1: Et je pense que ça marche bien. D'ailleurs, l'année dernière, je ne sais pas si tu te souviens, mais on l'a vu au show de. J'oublie son nom, le DJ là. Qui vient nous voir chaque année parce qu'il a une compétition qu'il organise.
2: Mo Green,
1: oui, au show de Mo Green, tu te souviens. C'était très très beau ce que tu as proposé. Et il y a une chanson en particulier que les gens ont chanté, mais fortement, je ne sais plus c'était laquelle des chansons là. C'était Millionnaire.
3: C'était Millionnaire ou Mouvement.
1: Ouais. Voilà, parce que t'as des titres particuliers, je vois Mogo à part, Millionnaire, Mouvement.
3: Mes fans même c'est les Mogo à part.
1: C'est vrai. Pourquoi tu te définis comme étant un Mogo à part justement?
3: Oui, parce que je suis très différent, que ce soit dans le thème de ma voix, dans ce que j'écris, ma façon d'écrire. Oui. Voilà, et j'essaie aussi de me démarquer. Voilà, donc c'est ce qui fait de moi un Mogwai à part. Et aussi, bon, voilà, effectivement, chacun a son vécu, chacun est passé par des choses qui font qu'on est ce qu'on est.
1: C'est ça.
3: Et moi, j'assume ce que je suis. Voilà, quel que soit l'environnement où je rentre, j'assume ce que je suis. C'est pour ça que voilà, je suis un Mogwai à part.
2: Mogwai à part, je suis fier de
3: l'être. Tous ceux qui sont à part. Ah, et puis c'est ça.
1: Ah, super, ça tombe
2: les
1: bien.
2: Les anticonformistes, on va dire.
1: Exactement. Bah écoute, pour ceux qui se demanderaient qu'est-ce que ça donne exactement, Mushi, rock, rap, Mogwai à part, bah on va écouter une chanson de Boy Kito, justement, intitulée Mogwai à part. Est-ce que le Mogwai à part veut bien faire son Mogwai à part sur la chanson intitulée Mogwai à part?
3: Let's go.
1: Boy Kito sur Trace FM, les amis, on se l'écoute maintenant.
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3: Boy Kito, Amira.

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1: Ah, il est trop fort. Ah, je pense qu'on est tous d'accord pour dire qu'il est trop fort. Trop fort. Moi, je te fais une confidence, cette chanson, je la saigne, je la re-saigne, je la re-re-saigne à chaque fois que je peux. Elle est juste incroyable, cette chanson. Si t'as remarqué, je chantais même aussi. À un moment donné, je me suis pris pour ton backer en concert et tout ça. Alors, franchement, très très belle chanson. Et de belles chansons comme ça, tu en as énormément. Est-ce qu'à ce jour, Boy Kito a déjà sorti un EP ou un album?
2: Oui, Inouchi Rock, c'est sur les plateformes de téléchargement un peu partout. YouTube Music. Spotify, tout ça, partout.
1: C'est ton tout premier
2: projet? C'est mon premier projet.
1: Ouais, c'est mon premier projet,
2: j'étais avec Divi Production.
1: Divi Prod, exactement.
2: Voilà,
1: ouais.
2: C'est un très bon projet qui est encore là, qui se fait écouter. Mm-hmm. Donc ceux qui n'ont pas encore écouté, allez sur les plateformes de streaming, vous tapez Boy Kito, vous allez me retrouver là.
1: Oui, bien sûr. Parce qu'on rappelle effectivement que tu faisais partie de l'écurie Divi Production.
2: Exactement.
1: Là maintenant, t'es un indé, c'est
2: oui,
1: ça?
2: Oui, je suis en indé maintenant.
1: Great. Alors, on se rappelle de cette époque où t'as quand même fait de belles collaborations.
2: Oui.
1: T'as parlé de Piantan, par exemple, avec Syndicat. Belle chanson que j'ai saignée aussi. Ouais. Je me souviens aussi du feat avec Pete Bacardi. C'était le remix de Mon Grand à part.
2: Ouais. Respect au vieux Pete Bacardi, mon vieux. Yeah. On est ensemble.
1: Et quel souvenir tu gardes de toutes ces collaborations-là que tu as eu à faire?
2: Ouais, ça fait du bien de savoir qu'il y a des artistes qui reconnaissent ton travail et qu'il y a des gens qui reconnaissent ton travail au point d'investir sur toi.
1: Ouais.
2: Voilà, donc franchement, ça donne de la force. Et d'ailleurs, même, il y a un disque d'or qui est sorti.
1: Exactement, voilà. Pour le projet Babité.
2: Pour le projet Babité. Ouais. Voilà, donc merci au vieux Père Nomelec Divi pour tout ce qu'il fait pour Boy Kito et qu'il a fait pour Boy Kito.
3: Mm-hmm.
2: Voilà, la vie continue, mais ça reste la famille, c'est un papa.
1: Mm-hmm. Bien sûr, oui.
2: Voilà, on va tout faire pour qu'il soit fier d'avoir au moins participé à l'évolution de la carrière.
1: Exactement.
3: Nickel.
1: Ouais. Finalement, avec Divi Prod, t'as réussi à devenir millionnaire ou pas du tout? Millionnaire en vue, oui.
2: Millionnaire en vue parce que j'ai pas encore fait mon premier million de vues sur YouTube.
1: Ah ouais.
2: Voilà, donc ça c'est un des objectifs.
1: Ouais.
2: Voilà, on essaie de travailler, rester dans l'humilité, travailler, charbonner jusqu'à ce que ça paye.
1: Oui. Millionnaire justement, c'est le titre d'une de tes chansons.
2: Yeah.
1: Est-ce que c'est aussi ça l'état d'esprit de Boy Kito, Nouchi qui cherche son or et qui rêve de devenir millionnaire?
2: Ouais, c'est ça. On nous tous là, c'est ça. Chacun dans son chemin.
1: Ouais.
2: Faut pas qu'on se botte, chacun dans son chemin. Donc c'est ça, c'est l'objectif, pour pouvoir prendre soin des proches et puis continuer à réaliser d'autres choses. À part la musique, on veut réaliser d'autres projets, tu vois. Donc voilà.
1: Est-ce que tu dirais que tu es l'artiste que tous les Nouchis devraient écouter?
2: Évidemment, et même ils savent. Ils savent. Le Nouchi Rock, nous on chante la vraie vie.
1: Ouais.
2: Voilà, on chante pas pour impressionner, chante pas pour paraître, pour faire les caïds. Voilà, on a déjà fait ça, mais là, on chante pour pousser les gens à sortir du ghetto, on chante pour motiver les gens, pour booster les gens dans ce qu'ils font dans leur vie. Voilà, et c'est ça la thématique de Nouchi Rock.
1: Bien sûr.
3: Donc, quand tu es en train de dire ça, c'est que toi, tu es passé par là, tu as vécu tout ça?
2: Évidemment. Évidemment.
3: Tu ressens plus à un latté qu'autre chose.
2: Ouais, justement, c'est ça l'objectif. Okay. Moi, je suis là pour faire rêver mes frères.
1: Okay. Allez.
2: Voilà, moi, je suis là pour faire rêver mes frères du ghetto. Moi, dans ma tête, le Nouchi n'est pas condamné à rester au ghetto.
3: Okay.
2: Le Nouchi n'est pas condamné à rester dans la galère, ce genre de truc. Voilà, aujourd'hui, moi, je suis dans la vie, on dresse avec Baka. Alors qu'avant, il est traîné dans les bacas, tu vois.
3: Non, il se bat, peut-être, voilà. Il m'achète même.
2: Pourtant, c'est vrai. C'était chaud.
3: C'était un luxe même départ.
2: Un jour, j'ai raté le bus au plateau. Ah là là. Il a porté souliers, vestes à EST. Mes amis de EST, ils vont voir, ils vont témoigner. Ah, mon frère Ali, j'ai marché du plateau Ika. Coco dit derrière là-bas. Là.
1: Ouais.
2: Tu vois, mais c'est des choses aujourd'hui, moi, franchement, ça me fait plaisir parce
3: qu'ils font partie de l'histoire.
2: Voilà quoi. Voilà, donc c'est ça l'objectif de Boy Kito, motiver les gens et puis dire aux gens que les nous, ils sont pas des sales gosses.
1: Ouais. Voilà. Ouais. Et ce sont
2: des frères aussi.
1: De grands grouilleurs qui veulent juste avoir leur Jay et réussir dans leur life, quoi.
2: C'est ça.
1: Bon, on va laisser écouter cette chanson là. Hein? Millionnaire? Parce que je pense qu'on aspire tous à devenir millionnaire. C'est un peu comme une prière que Mounia va réciter en fermant les yeux, en espérant qu'après la chanson, ses poches seront pleines de sous.
3: Milliardaire.
1: Okay. T'as déjà eu le million?
3: Il doit faire. J'aime pas parler des choses comme ça. Arrête de tout, c'est pas qu'il est sauté sur Facebook.
1: Allez, millionnaire Boy Kito sur Trace FM, c'est maintenant.
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0: Donc on va aller marquer la pause. C'est grâce à ça qu'on mange ici. On bouge pas les amis, on revient juste dans 2 minutes maximum. Bougez pas.
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0: Yep. Et ce soir, on est avec Boy Kito, le Nushi. C'est le Nushi Rock, c'est comme ça que dit. Il est pas seul, le Mogo à part, il est avec un autre de ses éléments. À part aussi Kaza ou pas du tout? T'as un mogo à part aussi?
3: Ouais, forcément.
0: Ah, ok.
4: T'as pas vu ses lunettes déjà? Tu as ses lunettes et tu lui demandes ça?
0: Ah, je te dis. Kaza, on dirait que t'es toi-même à la base un grand fan de Boy Kito parce que les deux chansons qu'il a interprétées, je t'ai entendu chanter, mais à tue-tête dessus aussi, quoi.
4: Puis il faisait mélo, hein.
0: Il faisait
4: mogo à part. Viens, Kaza. La petite chanson m'a fait
3: plaisir.
0: Donc, t'es un fan, t'écoutes beaucoup les chansons de Boy Kito?
3: Ouais, de base, ouais. J'écoute beaucoup Boy Kito. Au fait, le père Boy Kito,
4: Quand on le connaît, là, on dit Boy Key.
0: Ouais.
4: Mais non, on le connaît pas, c'est pas notre ami. C'est ça que tu veux, c'est ce que tu veux nous montrer.
3: C'est pas ça, non. D'accord.
0: Elle a toujours exagéré ça dans sa vie.
4: Ok, j'ai laissé.
0: C'est quoi elle est?
4: C'est bon, je parle plus, c'est bon. Donc, Boy Key. Coucou, Boy Key.
0: Boy Key. Donc, tu l'écoutes beaucoup, ouais.
3: Bon, en vrai, le père Boy Key, d'abord, c'est un vieux père que j'ai. Moi, j'écoutais d'abord ses sons.
0: Mm-hmm.
3: Je l'ai connu grâce à Mogo à part, comme tout le monde.
0: Ah, okay.
3: Et par là, en vrai, je lui ai DM directement sur IG.
0: Mm-hmm.
3: Je ne savais pas comment il allait me répondre d'abord.
4: En français, pour les vieux, c'est dit qu'il lui écrit un message en inbox sur Instagram.
3: Ah, ouais. Donc, directement, je l'ai écrit. Et après, je vois que le vieux peut me répondre. Donc, moi, je suis un peu étonné, quoi. Parce que de base, je DM des artistes, mais en retour, je ne sais pas.
4: Waouh! Tu sais, à la fin, on va faire une petite liste et je vais me moquer de toi.
3: Non.
0: C'est quelqu'un d'artiste, quoi.
3: C'est trop.
5: Il a pas recommencé.
0: Bah, du coup, toi, qu'est-ce que tu proposes exactement comme style de musique, Kaza?
3: Bon, mon style musical, je suis plus emo.
0: Emo?
3: C'est-à-dire emo pop, emo,
0: ah, okay.
3: Punk, rock.
0: Ok.
3: Je suis un peu dans une autre sphère. Pour laquelle le Mogo a pas aussi. Donc, le Nushi Rock, quoi.
0: Si.
4: C'est pour ça que tu mets le vernis noir, là?
3: Déjà, pourquoi les vernis noirs? C'est par rapport à un clip. C'est-à-dire, j'ai fait un son.
4: Okay.
3: Et ce son-là, normalement, je dois le clipper le 20.
4: Mmh.
3: Mais c'est vraiment un son dans ma direction artistique à moi.
4: Mmh.
3: Ça fait, on peut dire directement référence au rock. Donc, on peut dire au Nushi Rock, en fait.
0: Okay.
3: Vraiment, je me suis mis dans la DA.
4: Mmh.
3: De base, je ne savais pas que j'allais passer à Trace, en vrai. Sinon, si je savais, j'allais pas me faire sortir ça en mode... voilà quoi.
0: Ouais, bien sûr.
3: Si ça avance, mais c'est pas grave.
0: Mmh. C'est pas plus mal. Tu pourrais dire merci à Boy Kito.
4: C'est Radio là, ça fuit.
3: Ça fuit tellement.
4: Tu connais ici. Ton vieux peut attraper ta main, non?
0: Bah, c'est pas plus mal. Il a attrapé ta main, t'es arrivé et tu m'as parlé d'un titre. Je pense que c'est le dernier à avoir été posté sur ton compte YouTube.
3: Ouais.
0: Sunlight. What is it exactly?
4: Yeah.
0: Ah, deux titres en anglais.
4: Tu n'as pas dit ça. Toi, tu veux faire quoi?
5: Non. Non. Tu as tellement parlé.
6: Tu as sunlight dans le pays.
5: On dit en anglais.
4: Et puis, il dit en vrai.
5: On parlait en anglais.
0: Je pense que Mounia et Boykido sur le même. Ah, ça, c'est pas. Ça peut pas le faire.
4: Mounia et Boykido.
3: Retenez-moi les situations.
0: Pas en fait. Bah écoutez, on va pas trop parlementer, hein. On va aller écouter cette chanson Sunlight de Kaza. Comme ça, en même temps, tous les auditeurs vont découvrir ton univers. C'est bon?
3: Ok.
0: Bah écoutez, on y go, les amis. Kaza sur Trace FM maintenant.
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0: s'appelle Kaza et il est avec Boykito ce soir. On va l'applaudir bien fort. Sunlight, c'est le titre de la chanson. Dispo déjà sur son compte YouTube. Kaza, ça s'écrit K-A-Z-A-225. Faites un tour sur son compte YouTube, les amis, et donnez de la force.
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2: Pas d'un 1.4 pour ce même.
3: Mais. Tu as eu combien de gourmets comme ça?
0: Parce que non, de la manière chante là, c'est beaucoup. C'est beaucoup. Ouais.
3: C'est combien comme ça? Combien?
0: On ne peut pas compter. Un nombre? Là, 10, 20. Il est en train de compter, mais c'est trop. Il n'y arrive pas.
3: Est-ce que mon cœur est en porcelaine?
0: Je sens qu'il a une mal.
2: Il faut changer ma tout mettre en bois.
3: Bon, c'est là, Genre, je sais pas, pour demander pardon, pour déclarer sa flamme, ou bien pour qui?
0: Pour la levrette, toi.
3: Pour le levrier.
0: La... Ouais, si, si. Pour la femelle du chien.
3: Pour chasser des.
2: C'est quoi Kia?
0: C'est une marque de
3: une
0: voiture.
3: Une marque de voiture.
0: Ouais. Tu connais pas?
2: Mais quand ça devient verbe maintenant, c'est quoi? Parce qu'elle a dit.
3: Non, pour. Bon, tu sais, qu'on est ivoirien, on n'utilise pas trop les articles.
0: Bah voilà, c'est comme ça. Voilà. Bon, cher, je pense que tu peux faire ce que tu veux de la chanson. Lui, il l'a enregistré. Tu fais ce que tu veux faire avec. Bah, Kito, tu répliques avec un cadeau, une belle petite surprise pour les fans du Nushi Rock. Yeah. C'est une très très belle collaboration avec un artiste ivoirien. Tu nous en parles?
2: Oui, j'ai une collab avec Lil J, à qui je fais un big up. Voilà, il a été très disponible, on a enregistré, c'est très bon artiste avec qui j'ai vraiment kiffé taffer. Et puis on a fait le clip bien aussi avec Kuni de Mindset, à qui je fais un gros big up, il travaille bien le gars. Voilà, donc le son il est sorti il y a 3 jours et demain on vous envoie un très très beau clip, franchement les gars. 16h, demain 16h, tout le monde sur YouTube, allez kiffer, ça sera banger. très nerf. Gros banger pour vous les gars, et donnez la force, on est ensemble.
0: Bah, bien sûr, Silhouette c'est le titre de la chanson. On parlait de quoi exactement dedans?
2: En fait, les gens ont tendance à penser que nous si on ne s'est pas levé aussi, qu'on ne s'est pas poussé au go, qu'on ne s'est pas... Voilà. Non, de temps en temps, il faut magnifier la forme.
0: Je pense que tu dois arrêter de traîner avec Kaza.
2: Donc, non, lui là...
0: Ah, tu as commencé à lever.
2: Kaza, il est perdu, les formes n'ont plus, il est perdu. Donc, c'est juste un big up au chéri Coco, mais à ma sauce, toujours dans le Noussia.
0: Très bien.
2: Je pense que vous allez kiffer.
0: Bah super, on va s'écouter cette chanson qui est d'ailleurs déjà disponible sur toutes les plateformes de streaming depuis 3 jours. Yeah. Demain à quelle heure pour le clip?
2: 16h00, tout le monde.
3: Heure d'un loco quoi.
2: À loco show. Le clip c'est un clip à loco show.
0: Allez, on va se déguster cette belle galette musicale, c'est ce que disaient nos ancêtres.
3: Nouvelle galette.
0: Boykito featuring Lil J Benjirac maintenant sur Trace FM.
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2: Rendez-vous demain 16h. Tout le monde connecté. C'est à Loco Show.
4: Tellement.

0: Yeah, Silhouette, dernière sortie de Boy Quito, en feat avec Lil J, clip disponible demain 16h sur son compte YouTube.
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0: pour absolument pas rater et aller écouter, ils sont sur les plateformes de streaming légal.
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0: Je retiens qu'il ne sait pas ce que ça veut dire Kia, mais il sait ce que ça veut dire Tata.
3: Pour le laisser, mon gars.
4: Tata, c'est la Tata du quartier.
3: Ah, okay. On dit Chapa, remue ton Tata. Ton Chapa, donc c'est la Tata du quartier dans Rémué.
4: Tu sais, la Tata du quartier vend le coup. Et elle attache les pagnes. Tu vois, la Tata du quartier qui attache les pagnes. Tu sens bien.
0: Baguito, merci beaucoup.
4: C'est un big up.
0: Franchement, on est ensemble. Merci.
3: Non, elle est assise dans son panier. Puis quelqu'un passe et puis dit remue. Le Chapa,
4: là, de faire les efforts.
3: Elle s'ouvre le quartier.
0: Et il rajoute entre bestie et besto. On sait qui t'attaque. Écoutez, merci beaucoup Baikito, ça a été un grand plaisir de te recevoir.
4: Plaisir,
0: on te souhaite bon vent pour la suite et puis on attend que le clip y sorte. C'est demain 16h, t'as dit.
4: Demain 16h.
0: Sur ton compte YouTube.
4: YouTube. Baikito.
0: Comment on te retrouve d'ailleurs sur toutes les autres plateformes sociales.
4: Tous les réseaux, toutes les plateformes. Vous tapez Baikito, vous me trouvez. Baikito, c'est le seul Baikito. Vous tapez Baikito, vous allez me trouver.
0: Bah, forcément. Et Kaza aussi, tes réseaux, c'est KAZA225.
5: 225.
0: Voilà. Suivez-les, donnez leur
3: et alors que c'est plus vernis noir. Non, c'est vous qui
0: sachez. Et Baikito, il a une capote et des lunettes.
3: Ah, c'est des tuiles.
4: J'ai une cagoule.
3: Mais la cagoule, elle est pas sur ton visage, elle est sur ta tête. Quand c'est sur la tête, on appelle ça une capote.
0: Bah voilà.
4: Quand c'est sur la tête, on appelle ça une capote. Bon, je crois qu'on va appeler KS Bloom ici. On va venir chanter pour cette dame.
3: On a eu KS Bloom ici, c'était difficile.
0: Il a voulu fuir même. Il y a personne qui la supporte, même moi, je la supporte pas, donc la chef.
4: Incroyable.
0: Bah écoutez, les gars, merci d'avoir été là. Franchement, bonne chance pour la suite. Et puis on attend impatiemment votre retour pour d'autres projets, pourquoi pas.
4: Ouais, on va revenir avec ça très très très très bien.
0: J'ai détesté passer la semaine avec toi.
3: Mais c'est pareil.
0: Et la semaine prochaine, je serai obligé d'être encore là.
3: Encore, ouais. C'est pour l'argent, t'inquiète. C'est le capitalisme.
0: Allez, mauvais week-end à toi.
3: Merci.
0: Et bon week-end à vous, les amis.
4: Merci.
0: Allez, les amis, on se retrouve lundi, 20h sur Trace FM. Entre temps, ne déconnectez pas, tout ce qu'il y a de meilleur, ça se passe par ici. D'ailleurs, il y a Trace Party qui arrive dans pas longtemps. Restez bien connectés. Bon week-end.

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